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0: À l'occasion du Salon du Livre Jeunesse et de la Petite Édition, organisé par la mairie de Cordes-sur-Ciel les 29 et 30 novembre 2025, les micros de Tôt ou Tarn se sont installés dans la toute nouvelle librairie cordaise, la librairie du Vent dans les Plumes. L'occasion de vous donner à entendre plusieurs voix, celle d'Élodie Cortez, chargée des affaires culturelles pour la mairie de Cordes-sur-Ciel, et celle de Julie et Naomi, les deux co-gérantes de cette belle nouvelle librairie, voix que vous avez pu entendre dans la première partie de cette émission diffusée précédemment. Mais nous avons aussi ouvert le micro à Martine Prévost de la maison d'édition Édite-moi, à Bernard Ariès, auteur local, et à Maurice Dieval de la Société des Amis de Cordes et du Comtat de Cordes et de la Revue du Tarn, que nous vous proposons d'écouter tout de suite.

0: Allez, je vous rappelle que vous êtes toujours à l'écoute de l'émission Tôt ou Tard sur Radio Albigès, Air d'Autant Gaillac ou Radio Octopus. On est installé à la librairie du Vent dans les Plumes, nouvelle librairie qui a ouvert il y a très peu de temps à Cordes-sur-Ciel. Et on continue avec notre farandole d'invités. Voilà, donc les prochains ont bien patienté et je les en remercie. Martine Prévost, bonjour.
1: Et bonsoir à toutes.
0: Et bonsoir. On a le plaisir de partager le plaisir de la Lingusitana avec Martine.
1: Ah, mes plaisirs.
0: Alors Martine, des éditions Édite-moi. Alors les éditions Édite-moi, ça fait un bon moment. Vagabond de cette histoire d'édition de livres en langue romane zéro européenne.
1: Voilà, c'est depuis 2013 que les choses se sont mises en place, mais je pense que depuis la nuit des temps, je l'avais dans la tête.
0: Alors, avec donc des livres, donc en fait, les langues sont un petit peu au cœur de ta maison d'édition.
1: C'est ça. Ouais. Ce que je voulais, c'est participer un petit peu, j'allais dire d'une façon très très scolaire dans une première étape à l'apprentissage des langues, que ce soit bien sûr des langues romanes, mais aussi je me suis commise un petit peu dans d'autres langues comme le grec, l'anglais, d'autres langues qui s'offraient à moi et qui m'ont interpellée d'une certaine façon. À partir du moment où on peut rencontrer dans sa vie des gens de d'autres langues, pourquoi ne pas essayer de rentrer aussi dans leur univers. Mmh. Et ça m'intéresse beaucoup. Donc majoritairement, effectivement, c'est de la littérature jeunesse. Ce sont des créations, c'est pas des traductions. Mmh. Ce sont des créations. Des gens me proposent soit des textes dans la langue qui leur convient et on propose un bilingue, de façon à ce qu'il n'y ait aucune difficulté.
0: Oui.
1: Au tout début, je mettais vraiment un point d'honneur à accompagner l'album systématiquement de CD, c'est-à-dire de permettre d'entendre la langue. Mmh. Puis progressivement, la technologie a évolué et donc aujourd'hui, je mets des QR codes. Je suis une femme moderne. Voilà. C'est pour moi important. Ensuite, la littérature jeunesse m'a permis donc de rencontrer des gens qui écrivent aussi pour adultes. Et du coup, il y a une partie de mes publications qui sont pour adultes. Mmh. Des nouvelles, des romans, mais tout est bilingue.
0: Oui. Alors, quand j'ai un peu fouiné, même si on se connaît bien, c'est pour ça qu'on se tutoie, Martine, et que je connais ton travail, mais en tout cas sur ta présentation qu'on trouve sur Internet, il y a marqué qu'elle privilégie toujours l'aspect pédagogique. Alors, il y a l'aspect pédagogique dans la transmission de langues, de récits qui sont portés par ces langues, mais aussi du travail. Par exemple, il y a peu, je suis allée à la Calandrette d'Albi, qui vient de publier un ouvrage sur le rugby à 13, avec ta collaboration. Donc, il y a aussi tout cet aspect-là.
1: Oui, c'est-à-dire que dans la mesure du possible, je mets mes services à disposition pour que des enfants, mais ce n'est pas la première fois d'ailleurs, que des enfants de classe bilingue puissent aboutir leur projet jusqu'à avoir concrètement un livre à présenter, aussi bien autour d'eux que un petit peu prouver à d'autres enfants que des rêves sont réalisables, pourquoi pas. Et puis surtout pour valoriser un petit peu leurs travaux de recherche, puisqu'ils avaient non seulement participé à des séances sportives, mais aussi des recherches assez pointues sur ce sport. Ça les avait beaucoup intéressés. Et puis je les ai rencontrés, puis j'ai vu à quel point ils étaient passionnés par cette aventure. Et je ne pouvais pas les lâcher, donc on est arrivé jusqu'au bout. Voilà, il sera en vente au salon. Voilà.
0: Super. Il y a un fort aspect de créativité dans le métier d'éditeur.
1: Ah oui, c'est passionnant. C'est passionnant parce que à partir d'un texte, tout est possible. C'est-à-dire que on peut, avec une mise en page particulière, donner une tonalité à l'ouvrage voilà, original. En tout cas, on essaie de le rendre le plus attractif possible, avec non seulement des illustrations, des visuels, mais aussi des typographies un peu modernes, etc. Tout est aussi dans la couverture, il faut qu'elle soit attrayante, le petit mot qu'on met sur la quatrième de couverture, etc.
0: C'est tu travailles aussi du coup avec des illustrateurs, illustratrices
1: hein? Ah oui, bien sûr. Oui. J'ai depuis la création de la maison d'édition, j'ai à peu près une quinzaine d'illustrateurs avec lesquels je travaille régulièrement, et avec lesquels on a réellement un travail d'équipe, c'est-à-dire qu'on peut critiquer constructivement, je dirais, de façon à ce que l'album soit magnifique.
0: Là, on a parlé de ce projet avec la calendrette d'Albi sur le rugby à 13. Sinon, tes derniers projets en date, qu'est-ce que tu peux nous en dire ?
1: J'en ai plein sous le coude. Il faudrait 2 heures d'enregistrement, mais bon. Je parlerai d'un ouvrage qui me tient particulièrement à cœur, qui est en fait le récit de l'invention de l'alphabet Peul. Il y a donc deux jeunes Guinéens qui ont inventé un alphabet alors que leur langue était seulement à l'oral. Et c'est tout un périple qui est donc expliqué dans l'album, à savoir qu'ils ont eu de grosses difficultés au départ pour faire admettre leur identité, je dirais, grâce à cet alphabet. Et aujourd'hui, cet alphabet, vous pouvez le trouver dans vos smartphones. Il existe, il a été donc reconnu comme d'utilité, bien sûr. Et donc tout ce récit m'amène à moi qui ne produis que des ouvrages qui ont une diffusion occitane, m'amène à ouvrir très grand les portes vers le national et l'international, puisque c'est une version multiples qui se proposent, c'est-à-dire un bilingue français-anglais, français-peul, occitan-peul.
0: Comment c'est fait là ? Parce que du coup, ce récit-là, il est de quelle voix ? Enfin, qui...
1: Alors, c'est une personne qui a eu le bonheur de rencontrer ces deux gars qui elle vivait aux États-Unis et eux aussi. Donc, à un moment donné, ils ont migré aux États-Unis. Et donc, elle a trouvé cette chose particulièrement intéressante à divulguer. Donc, elle a écrit l'histoire.
0: Et comment s'est fait la rencontre avec les éditions Édite-moi ?
1: Et alors, c'est le hasard de la vie, c'est toujours comme ça. C'est une autrice des Charentes. Et elle est amie avec une de mes autrices aussi, que j'ai rencontrée en Lozère un jour de Salon du Livre. Vous voyez que la vie est pleine de surprises.
0: Ouais, c'est une vraie aventure de... Enfin, c'est un vrai lien avec les récits portés par les langues qui te tiennent aux tripes, Martine.
1: Oui.
0: C'est vraiment quelque chose qu'on retrouve...
1: Je pense que c'est ce qui... oui, c'est qui est le dénominateur commun de ma vie.
0: Oui. On lit aussi dans ce petit paragraphe là que j'ai trouvé sur Internet que l'idée, c'est pas de faire de la nostalgie un peu gnangnan et tout ça, mais au contraire de porter des récits d'hier et d'aujourd'hui, mais qui sont vivants et positifs, enfin plein de
1: oui, j'ai pas du tout envie de dire c'était mieux avant, c'était différent. Les gens étaient sûrement très heureux et très malheureux, comme nous le sommes aussi. Enfin, je veux dire, simplement les contextes ont changé, c'est tout. Et par contre, lorsque je publie un témoignage de vie, et ça, c'est aussi une de mes lignes éditoriales, je trouve que quelquefois, des gens ont du mal à révéler réellement ce qu'ils sont. C'est-à-dire, il y a une pudeur. Et moi, je les encourage à dire, parce que il y a des gens qui sont formidables, vraiment, et qui ont eu des vies pas forcément faciles, mais qui sont positifs et qui, leur témoignage apporte énormément.
0: Mmh. il faut créer du rêve aussi à travers ces œuvres que sont les livres, parce que finalement, vous êtes des artistes, les éditeurs qui...
1: Écoute, on essaie, on fait ce qu'on peut.
0: Très bien, donc on te retrouvera aussi au salon du livre à Cordes-sur-Ciel.
1: Ah, avec plaisir.
0: Je connais aussi, puisque j'en ai quelques-uns, les Camille Shibai.
1: Ah oui.
0: Tu en proposeras aussi
1: Oui, j'en ai de nouveaux.
0: D'accord.
1: C'est un outil à nouveau pédagogique qui, à mon avis, est trop méconnu et trop peu vendu dans les librairies. C'est réellement une autre façon de concevoir l'écrit et l'oral. C'est-à-dire que on peut imaginer 1000 stratégies pédagogiques avec un kamishibai de façon à transmettre une langue, transmettre une histoire, ou bien la faire créer et amener l'enfant ou le public qui est en face à s'impliquer dans l'histoire. On est tous quelque part des écrivains. Et c'est ça qui est fabuleux.
0: Qu'est-ce qu'on peut retrouver en version Kamishibai aux éditions Édite-moi ?
1: Alors, on peut retrouver Ursunet et l'Esquirol. Ça, c'est vraiment un tout petit Kamishibai, en fait, pour les 3-4 ans. Une histoire délicieuse d'amitié. On peut retrouver aussi... Ah, j'aime beaucoup celui-là. Il est récent. C'est Lutsun Keluzom et Embarerun Lubent. Ça, c'est vraiment un conte, une création de quelqu'un qui a une grande sensibilité. Bon, voilà. Vous verrez, venez.
0: Très bien, venez au Salon du Livre Jeunesse et Petits Éditeurs de Cordes-sur-Ciel le 29 et 30 novembre pour rencontrer, entre autres, Martine Prévost, les éditions Édite-moi et tous ces beaux ouvrages. Merci beaucoup, Martine.
1: On
0: peut retrouver aussi sur Internet. On tape Édite-moi.
1: Édite-moi.fr. Voilà. Tout simplement.
0: Super, un grand merci d'être venu. Oh,
1: merci
0: ici.
1: À toi de m'avoir accueilli.
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0: Vous êtes toujours à l'écoute de l'émission Tôt ou Tarn, dédiée au salon du livre Jeunesse et Petits Éditeurs de Cordes-sur-Ciel, donc qui se tient le 29-30 novembre 2025, toute la journée au Musée d'Art Moderne, Maison du Grand Fauconnier. On a encore deux invités qui attendent patiemment et je les en remercie, ils sont patients, d'autant plus qu'il y en a un qui est arrivé bien avant l'heure et qui attend toujours de passer. Bernard Ariès, bonjour.
4: Bonjour.
0: Merci d'être là. Et alors à mes côtés, il s'agit de... Monsieur Maurice Dieval, bonjour. Alors, je demanderai de parler bien près de micro pour qu'on vous entende.
5: Oui, bonjour.
0: Maurice Dieval, donc, qui fait partie de l'association, la Société des Amis de Cordes et du Comtat Cordé et de la Revue du Tarn. Bernard Ariès, qui est auteur local. Très local.
4: Très local.
0: Très, très local. Mmh. Autant dans son lieu de vie que dans ses ouvrages. Certains nombres de Tarnais et de Tarnaises connaissent certainement vos ouvrages, vos polars, d'autant plus qu'ils ont du succès, entre autres parce qu'ils se déroulent et qu'ils ont un lien fort avec le département du Tarn. Alors expliquez-nous un petit peu qu'est-ce qui vous amène à lier polar et histoire, grande histoire et petites histoires locales. Qu'est-ce qui vous a amené à tisser ces liens-là et à les faire prendre forme de livre.
4: Eh bien, je crois que le polar, c'est avant tout un prétexte pour visiter un petit peu un lieu, qui est un lieu que je connais depuis 30 ans, puisque moi, je ne suis pas tarné, je ne suis pas né ici, je suis né en Ardèche. Mais ce lieu m'a beaucoup plu, parce que j'y suis venu en vacances et avec ma compagne, on s'est dit... C'est ici qu'on va venir vivre. Et petit à petit, je me suis mis à écrire un polar, parce que c'est toujours intéressant de voir comment les gens réagissent face à un événement un petit peu particulier. On est tous intéressés par ce qui se passe. Quoi que, quoi que, quoi que, que soit la chose qui se passe. Par exemple, le Covid, un crime particulier, qui ne s'intéresse pas à l'affaire Jubilard, par exemple, un événement particulier, un vol, des faits divers, ça remue des choses et ça permet de faire apparaître, de révéler l'humanité, en fait, avec ses défauts et ses qualités. Vous savez, par exemple, moi, le truc qui m'agace toujours, c'est toutes ces marches blanches avec des ballons, des bougies, des photos, et on dit on ne t'oubliera jamais, mais en fait, on oublie tout. Par exemple, hein. Et puis aussi, j'aime bien rattacher ça à des événements historiques. Mon premier livre a un rapport avec cette atrocité du Lebensborn, hein, ce qui était les nazis sont allés très loin et ils ont inventé des haras humains. Le deuxième, ça explique un petit peu justement ces histoires de marches blanches. Le troisième, Pierre Sèche, a un rapport avec la guerre d'Algérie. Ici, il y a eu des camps de harkis qu'on appelait pudiquement hameaux forestiers, hein, parce qu'il y en avait deux dans le nord et deux dans le sud du Tarn. Mais il y avait aussi tous ces jeunes qui partaient en Algérie et qui avaient peur. Et nous, on avait peur pour eux. Mmh. Moi, tous mes cousins plus âgés que moi sont partis faire la guerre d'Algérie. Et c'est un souvenir qui est resté gravé en moi. Et puis voilà, ça permet de parler de la vie telle qu'elle est et telle qu'elle était. Hein. Dans Pierre Sèche, par exemple, j'imagine... Comment était la vie dans ce coin-là où on a trouvé ce cadavre? Est-ce qu'il y avait beaucoup de gens qui travaillaient là? Est-ce que tous les champs étaient cultivés? Toutes les maisons habitées?
0: Mais ça veut dire qu'il faut faire beaucoup de recherches, faire un travail d'historien.
4: Ah oui, quand même. Un minimum. Mais on trouve tout maintenant sur Internet, on trouve absolument tout.
0: Oui, on oublie, mais en fait, si on ne voulait ne pas oublier,
4: mais
0: on
4: bien sûr, de quoi. Bien sûr.
0: Ce qu'on peut dire aussi sur vos polars, c'est que ce ne sont pas des polars sanglant pour l'amour du trash.
4: Non, pas du tout, au contraire, j'évite absolument ça, parce que c'est pas les choses les plus intéressantes dans les polars. Moi, ce qui m'intéresse, c'est les rencontres humaines, en fait, hein. Et dans mes polars, en général, c'est plutôt ça, c'est-à-dire les gens qu'on rencontre, comment ils réagissent, les vies qu'ils ont eues, parce que ils ont eu des vies différentes des nôtres, et puis c'est toujours intéressant. Moi, je crois que on pourrait écrire un roman sur chacun d'entre nous. Il y a toujours des vies intéressantes à raconter, quoi.
0: Oui. Mmh. Alors, vous avez évoqué Pierre Sèche,
4: oui.
0: Qui évoque la guerre d'Algérie.
4: La guerre d'Algérie.
0: Une vieille odeur de haine.
4: C'est le Lebensborn.
0: D'accord. Mmh. Et il m'en manque un, du
4: Bruce.
0: Coup. Bruce.
4: Et le dernier, Grace Hopper aussi.
0: D'accord.
4: L'avant-dernier. Parce qu'il y en a eu d'autres depuis. Grace Hopper, c'est le seul bouquin où je ne peux pas expliquer quel est le thème, parce que justement, si j'explique le thème, on perd un peu l'intérêt du bouquin. C'est-à-dire que dans Grace Hopper, je vous raconte une histoire, mais ce n'est pas ça. Cette histoire est fausse. Mais je n'explique pas pourquoi.
0: C'est intriguant.
4: Voilà. Et c'est une histoire qui aurait pu m'arriver et qui raconte... un petit peu aussi ma vie ancienne, puisque moi, pendant des années, j'ai été ce qu'on appelle un établi, c'est-à-dire un étudiant qui est rentré dans une entreprise pour créer une cellule révolutionnaire, trotskiste. Et pendant des années, j'ai fait ce travail-là, pendant 12 ans, et puis après j'ai arrêté pour d'autres raisons. Et puis, c'était aussi toute une époque. Hein. Donc, Grace Hopper raconte aussi cette histoire-là, c'est-à-dire cet après 68 et avant le sida.
0: D'accord. Hein. On plonge souvent dans le passé avec vous.
4: Ah oui. Hein. J'ai 76 ans bientôt, donc c'est plus facile de se plonger dans le passé que dans l'avenir.
0: C'est pas faux, d'autant plus en ce moment, peut-être.
4: Exactement.
0: Et le dernier ouvrage qui est paru, c'est...
4: Alors, j'ai fait un livre de nouvelles qui s'appelle « La nuit, je ne dors pas », qui est une vraie réalité, c'est pour ça que j'écris surtout. Et le dernier, c'est un ouvrage très très particulier, parce qu'en réalité, je suis né en Ardèche parce que mon père était résistant sur le plateau ardéchois, il a rencontré ma mère là-bas, et j'ai imaginé un groupe de résistants qui ne travaillait que sur l'humour et sur les affiches de propagande, en faisant des affiches en sérigraphie. Et donc, j'ai beaucoup utilisé l'humour et j'ai inventé totalement cette histoire. Je ne devrais pas le dire, mais bon, on sent bien qu'elle est inventée. À la fin, je le précise, tout ce que vous venez de voir n'a jamais existé, mais aurait pu exister. Mais l'idée principale, c'est de dire que face à la dictature, il faut qu'il y ait des gens qui se lèvent. Ne serait-ce qu'une personne qui se lève, après ça donne envie aux autres de se lever. Mais il faut se lever. On peut pas. Moi, j'interviens aussi au Collège de Cordes sur le racisme et je dis toujours aux élèves, le monde, c'est Einstein qui dit ça, le monde va mal, pas seulement à cause des gens qui font le mal, mais à ceux qui laissent faire. Et je crois beaucoup à ça. Hein. Et donc, j'ai totalement inventé cette histoire d'humour résistant. Voilà. Ça, c'est le dernier qui vient juste de sortir.
0: Bah, finalement, tout est histoire de résistance dans tous vos ouvrages. Puis résistance contre l'oubli, déjà.
4: Contre l'oubli, contre les pensées, la pensée unique aussi. Dans mon livre de nouvelles, je raconte ça. Je suis pas chasseur, mais je suis pas contre la chasse non plus. Parce que, bon, tout n'est pas si clair. Et je raconte l'histoire d'un ami qui, lui, a élevé un marcassin parce qu'il ne voulait pas le tuer. Et il en fait quoi après, hein? Donc c'est un... Voilà, je raconte ça dans cette histoire. Qu'est-ce qu'il en fait? Il est bien embêté avec ce marcassin qui fait 40 kilos. Hein? Donc ils lui mettent des oreilles en plastique de veau pour ne pas le tuer, avant de le relâcher.
0: C'est pas le cochon de Gaza, c'est le...
4: Voilà, c'est un peu ça. C'est un peu ça, ouais.
0: Vous serez présent au salon
4: Bien sûr.
0: Donc
4: c'est la troisième année que je viens et je trouve que c'est vraiment un salon très sympa.
0: Et dites, comment vous faites, vous, pour vous faire éditer?
4: Alors, mon premier ouvrage est aux éditions Kern, mais je dois avouer qu'ils n'ont pas fait grand-chose pour ce livre. Des fois, je me demande même s'ils l'ont lu. Enfin, c'est... Ils m'ont fait une petite remarque sur une répétition de deux termes. C'est tout ce que... Donc, je me suis dit, ils l'ont pas lu. Ils l'ont lu en vitesse. Ils l'ont lu avec un logiciel. Et puis après, il fallait attendre et tout. Et comme, moi, je vais pas commencer une carrière d'auteur à mon âge, j'ai préféré les éditer moi-même. Mais maintenant, en ce moment, visiblement, ils sont réintéressés par mes bouquins. Donc, ils sont en train de les lire.
0: D'accord.
4: Voilà.
0: Mais parce que s'éditer soi-même,
4: c'est pas très compliqué, mais ça mène à rien. C'est-à-dire que ça vous permet de le vendre dans des salons du livre, de le distribuer aux copains, et puis d'être lu par des gens qui vous disent « Ah oui, j'ai beaucoup aimé ton dernier bouquin ». Bon, c'est agréable, hein. Et après tout, moi j'écris pour le plaisir d'écrire. Donc tant pis si je suis pas dans toutes les librairies de France, c'est pas grave. C'est pas grave.
0: Je ne sais pas si on retrouve dans la librairie du Vent dans les Plumes.
4: Je ne sais pas. Peut-être Kern, le premier, mais je ne suis même pas sûr.
0: Hein. Comment vous voyez l'ouverture d'une nouvelle librairie
4: à Côte sur Ciel ? Moi, je suis un client, là. Je suis déjà venu plusieurs fois, je commande des livres. Et même, d'ailleurs, je repère des livres sur la FNAC et ensuite je viens les commander ici, parce que je trouve qu'il faut faire travailler les librairies... les librairies indépendantes, ça c'est très important, hein, parce que le jour où on perdra ça, ça va être la culture, ça va être compliqué. Hein.
0: Oui. Là, on parlait de pensée unique, finalement, ça passe aussi par ça.
4: Bien sûr, les éditeurs, les grands groupes qui
0: mettent la main sur.
4: Si on se retrouve qu'avec des Bolloré en train de faire de l'édition en France, ça va être compliqué. Hein.
0: Vous êtes en train de travailler sur un nouveau projet là
4: ou... Oui, ça y est, c'est parti. Mais je travaille toujours d'une certaine manière, c'est-à-dire qu'il y a un événement initial, je ne sais pas où je vais, et puis je pousse, comme je le raconte dans un de mes bouquins, comme le bousier qui pousse sa boule, et qui petit à petit, mais il faut savoir que le bousier, quand il pousse sa boule, il la pousse avec les pattes de derrière.
0: Ouais.
4: Donc il ne sait pas où il va.
0: Ouais.
4: C'est exactement
0: ça. Il n'a pas de rétroviseur.
4: C'est exactement ça.
0: D'accord, donc vous avancez.
4: J'avance, voilà, ça y est, j'ai bien démarré depuis le début de la semaine et je sens que là, ça va rouler.
0: Ok, vous ne pourriez rien nous dire de plus sur...
4: Non, je pense qu'il va y avoir... on est un petit peu embêté par des histoires de drogue en ce moment-là. Et je pense que ça va avoir un rapport avec ça.
0: Mmh.
4: Je le sens venir, le truc. Hein.
0: Est-ce que quand vous écrivez, parce qu'on ne l'a pas dit, mais vous écrivez aussi de la musique.
4: Oui.
0: Des paroles.
4: Oui. Des paroles et de la musique.
0: De la musique. Mmh. Est-ce que quand dans votre travail d'écriture de romans,
4: oui,
0: ou de nouvelles, vous avez... le même amour des mots qui vous guide aussi, ou c'est quelque chose qui vous relâche?
4: Alors, vous voyez,
0: peut-être un peu plus
4: dans le bouquin de nouvelles, La nuit je ne dors pas, la dernière nouvelle, ça s'appelle La nuit je ne dors pas. Et cette nouvelle, je commence à raconter tout ce qui arrive, et petit à petit, elle se termine par les paroles d'une chanson que j'ai dans un de mes CD.
0: Donc ça se lit quelque part.
4: Voilà. Hein, parce que je crois que les nouvelles et les chansons, c'est assez proche. Une chanson, finalement, c'est une petite nouvelle très concise, avec beaucoup de contraintes. Il y a les contraintes de la rime, il y a les contraintes de la longueur, hein, c'est très court, une chanson, et c'est les contraintes du rythme. Donc c'est très oulipien, quoi. C'est vraiment une démarche de contraintes. Et donc, dans ce livre-là, j'explique ça, justement. J'explique que, ben, finalement, il n'y a pas une grosse différence entre l'écriture des chansons et l'écriture des nouvelles, et puis ensuite des nouvelles au roman.
0: Mmh. Merci beaucoup, Bernard.
4: Mais c'est moi qui vous remercie.
0: Mais merci à vous. Et puis, on vous retrouve donc au Salon du Livre Jeunesse et Petits Éditeurs,
4: voilà,
0: de la petite édition, donc à Cordes-sur-Ciel, le 29 et 30.
4: Et bravo à Élodie, qui organise tout ça.
0: Oui. Bravo, je me joins à votre bravo, Bernard Ariès. Merci à vous d'être venu dans cette librairie pour participer à cette émission radio.
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0: Et on a encore un invité à découvrir, il s'agit de Maurice Dieval. Alors, vous faites partie de la Société des Amis de Cordes et du Comtat Cordé. C'est quoi le Comtat Cordé ?
6: Alors, le Comtat Cordé, historiquement, il n'a jamais existé, puisqu'il n'y a jamais eu de comte à Cordes, en dehors du comte de Toulouse. Mais c'était une façon de désigner plutôt le consulat de Cordes, hein, la région autour de Cordes. Voilà,
0: et alors, dites-nous quelques mots sur cette société, qu'est-ce qui l'anime ?
6: Alors, c'est une association qui existe depuis 1954 et qui a pour objectif de faire rayonner Cordes, c'est-à-dire de faire découvrir son histoire, d'écrire son évolution, rassembler les gens qui se plaisent à vivre à Cordes, que ce soit à Cordes ou très loin, et qui reviennent à Cordes à différents événements. Soit parce qu'il y a encore des maisons, parce qu'il y a le cimetière, enfin il y a des choses qui rattirent encore les gens, quoi, qui ont gardé un lien particulier avec Cordes. Nous sommes 165 adhérents et nous organisons donc des publications dont je vais vous parler, des sorties culturelles. On va découvrir, pas forcément très loin, le petit patrimoine du comtat. Hein. Ça peut être un lavoir, une église, une chapelle, un château, ça peut être un agriculteur, un boulanger. Enfin, voilà, c'est ça l'objectif. Hein. Quelques sorties plus lointaines qui ont un lien avec Cordes. Hein. Nous avons des conférences. Nous organisons des conférences. Et puis récemment, nous avons organisé une exposition du peintre Charles Liozu, hein, à Cordes, qui a eu un beau succès. Vraiment, beaucoup de gens ont découvert ce peintre, pas contemporain parce qu'il est décédé, mais qu'ils ne connaissaient pas bien. Quoi. Donc voilà l'association.
0: D'accord, donc telle
6: qu'elle existe.
0: Mais plusieurs manières d'atteindre ce but-là, finalement.
6: Voilà. Voilà.
0: Alors, ben justement, vu qu'on est, nous, autour du livre et de l'édition, vous avez grossi la pile de livres qui est présente sur cette table,
6: oui,
0: avec des ouvrages. Alors, je ne sais pas s'ils sont tous s'ils sont tous là ou si c'est une partie. Mais la publication d'ouvrages, c'est quand même aussi, ça fait partie des activités de votre association. Elle permet aussi de toucher le public d'une façon autre, en s'invitant chez elle, dans leurs mains, avec un livre. Alors, quel genre d'ouvrage vous avez publié? Dites-nous ce que vous avez rapporté.
6: Alors, le plus récent, c'est le catalogue de l'exposition Charles Diozu, hein, qui est un catalogue qui reprend toutes les œuvres qui ont été exposées.
0: D'accord.
6: Nous avons fait l'édition. Et notre imprimeur, c'est l'imprimerie Saint-Jean à Albi, avec lequel nous travaillons vraiment très très bien. Il y a de très bons graphistes qui sont très bien.
0: Ce qui permet, même si l'exposition est finie, de pouvoir continuer à faire connaître Charles Diozu.
6: Tout à fait. Et alors, volontairement, il est à 10 euros, ce qui permet de facilement y accéder. Voilà. Très très belle exposition qui nous a vraiment... Alors, on a des publications qui sont plus historiques ou économiques. Ici, celle-ci, c'est Le temps de la broderie à cordes. Il est malheureusement épuisé, mais il est en numérique. Hein. C'est la belle histoire de l'essor économique de cordes entre 1880 et 1920 avec la broderie mécanique à cordes.
0: Oui.
6: Toute l'histoire est là, écrite par une descendante des familles qui ont apporté cette activité économique.
0: Oui, mais ça, c'est sacrément important, parce que quand même, c'est tout un pan de cordes qui est peu visible.
6: Voilà, c'est peu visible. Alors, on a des traces, hein, on a des traces. Quand on va dans les maisons, on trouve encore, dans des maisons du XIIIe, on trouve des ancrages, des métiers à tisser qui faisaient 6 tonnes. Hein, c'était impressionnant, il y en avait plus de 200 dans cordes. Hein. Et si on a de belles maisons en cordes, encore conservées, je crois qu'on doit beaucoup aux brodeurs, à tous les brodeurs de cordes. On a eu les tisserands, les tanneurs, les brodeurs, et aujourd'hui les touristes.
0: À qui il faut transmettre cette histoire des tanneurs, des brodeurs, des tisserands.
6: Voilà. Alors on a aussi cet ouvrage qui est très intéressant, qui se vend bien, qui a été écrit en 2022. Alors, beaucoup de nos ouvrages sont des ouvrages collectifs. C'est-à-dire que moi, en tant que président, j'incite vraiment nos adhérents à écrire. Hein, et je leur dis, le seul risque que vous prenez en écrivant, c'est d'être lu. Et donc, on n'est pas tué pour ça, généralement. Hein. Voilà. Donc ici, c'est les cordets et cordaises en mémoire. C'est la biographie succincte, hein, des gens qui ont marqué cordes depuis son existence. Voilà, vous avez ici, alors ça s'adresse à des adultes, mais ça peut s'adresser aussi à des jeunes, dans la mesure où, par exemple, vous êtes sur la place Ramel-Cals. Qui était Ramel-Cals? Vous avez l'histoire ici. Alors, vous pouvez la trouver sur Internet, on est d'accord.
0: C'est vrai que malheureusement, trop souvent, les noms de rues...
6: Qui était Jules Pandarié, celui qui a sculpté le monument aux morts de cordes, eh bien, vous avez l'histoire ici.
0: Hein. Comment vous faites construire un tel ouvrage? Il y a à la fois la recherche, le collectage auprès de personnes ressources, aller aux archives?
6: Alors oui, bien sûr. Là, les gens qui nous ont proposé des textes ont effectivement cherché. Hein. C'est eux qui ont fait la démarche. Hein. Ensuite, moi, j'ai rassemblé ces textes, hein. J'ai fait un corpus qui se tienne, et avec l'aide du graphiste, à l'époque c'était XO, hein, on a pu faire cet ouvrage qui est très intéressant. Je me suis particulièrement attaché, moi, à prolonger un peu l'histoire des villes de cœur de Charles Portal, avec toute l'humilité que je dois vis-à-vis de M. Portal, qui est un grand homme. C'est de reprendre les décisions des conseils municipaux depuis la Révolution jusqu'à maintenant, et de voir, lors des mandats de chaque maire, comment Cordes a évolué.
0: Hein. Alors, voilà. Bon, je vous pose la question, me brûle les lèvres, mais je vais me retenir de la poser. Hein, comment Cordes a évolué? Ben, on lira votre contribution à cet ouvrage pour le savoir. En tout cas, on disait tout à l'heure avec Bernard Arguez qu'on oublie vite, mais finalement, si on veut ne pas oublier, les mémoires sont là, dans la tête des gens, sur les papiers, dans les bâtiments. En fait, les traces, tout est toujours là.
6: Alors, j'insiste beaucoup sur, quand je rencontre des gens ou je fais quelques conférences, j'insiste beaucoup sur les archives. Mmh. En disant aux gens, ne jetez pas vos archives. Soit vous les conservez, soit vous les transmettez aux archives départementales, mais ne jetez pas les archives, car on peut travailler, savoir comment ça se passait. Si vous jetez les archives, comment feront ceux qui vont nous succéder,
0: hein. Bien sûr.
6: Bon, ici, c'est un petit ouvrage qui est sorti cette année, écrit par un de nos adhérents, Corde et Raymond VII. Il s'est posé la question, pourquoi est-ce que Corde, pourquoi Raymond VII avait choisi Corde, le lieu de Corde. Tente d'y répondre, voilà. Là, nous avons une adhérente, Madame Gauthier, qui est très âgée et qui a écrit ses petites histoires.
0: Voilà. Les carnets cordés.
6: Carnets cordés, Tony Gauthier. Vous avez ici cet ouvrage qui a été écrit pour fêter la naissance de la communauté de communes. C'est-à-dire qu'on a considéré que Corde ne s'était pas fait tout seul. Les villages autour existaient avant Corde. Hein. Donc on est allé à la recherche des gens qui ont écrit l'histoire de leur village et on a rassemblé tout ceci dans ce document. Et tous les ans, nous éditons une revue annuelle. Là aussi, c'est de la recherche. Hein. Et celle-ci, elle est centrée sur l'histoire de l'harmonie cordaise, la fanfare à cordes, depuis sa création jusqu'à la fin. Voilà, ça c'est la partie publication de notre association.
0: Qui n'est qu'une partie, mais alors quelle partie ?
6: C'est qu'une partie, parce qu'on a écrit l'histoire de l'école de cordes aussi.
0: Enfin, d'accord. Bon, très bien, mais merci beaucoup d'avoir apporté tout cela à notre connaissance et aux oreilles des auditeurs et auditrices. Maurice Dieval, vous faites aussi partie de l'équipe de la Revue du Tarn.
6: Oui, je suis secrétaire de la FACIT, la Fédération des associations culturelles et intellectuelles du Tarn, qui édite la Revue du Tarn, oui.
0: Alors dites-nous, le prochain numéro de la Revue du Tarn.
6: Alors, je suis bien un peu embêté pour vous le dire.
0: D'accord.
6: Celui qui vient de sortir, c'est...
0: Alors,
6: c'est ben, je l'ai porté.
0: Les bouquets, non. Alors, soit c'est les bouquets tarnés, ou alors j'en ai loupé un.
6: C'est le Tarn, carrefour des destinées.
0: D'accord, le Tarn, carrefour des destinées.
6: Voilà, oui.
0: D'accord. Pour ceux qui ne connaîtraient pas la revue du Tarn, expliquez-nous en quelques mots en quoi elle consiste, parce que ça, pareil, c'est aussi contributif.
6: En quelques mots, c'est une revue historique qui est plus que centenaire. Hein, donc, vraiment, avec donc, là, des gens qui sont des historiens, qui écrivent, hein, donc, avec beaucoup de recherches, beaucoup d'articles. Hein, et donc, les numéros sont généralement... centré sur un thème, mais ils peuvent être aussi généralistes, ça dépend. En ce moment, on travaille beaucoup sur l'histoire des communes, qui intéresse particulièrement les lecteurs.
0: Hein. Il y a eu Saint-Benoît de Carmaux
6: il y a quelques temps, oui, Blaye-les-Mines. Hein, oui. Et là, dans ces cas-là, la revue se vend très bien, parce que c'est l'histoire locale qui intéresse les gens.
0: Oui, mais les gens sont très friands,
6: très intéressant.
0: Et c'est il y a beaucoup de contributeurs à chaque fois dans chaque revue.
6: Voilà, il y a beaucoup de contributeurs. Il y a un comité scientifique. Hein, donc le rédacteur en chef, c'est un historien patenté, c'est Guillaume Grasse.
0: Oui.
6: Voilà, donc oui, c'est un travail sérieux sur l'histoire du pays du Tarn.
0: Hein. Très bien, merci beaucoup Maurice Dieval.
6: C'est moi qui vous remercie.
0: D'être venu parmi nous ici à la librairie du Vent dans les Plumes. On va clôturer cette belle et grande émission, n'est-ce pas, qui a duré plus d'une heure ici dans les locaux de la librairie du Vent dans les Plumes. On les remercie de nous avoir laissé investir la librairie pendant cette belle heure. Merci à tous nos invités, Elodie Cortès, Martine Prévost, Bernard Ariès et à Julie Canadas et Naomi Vincent. Et puis merci à vous, auditeurs et auditrices de Radio Air d'Otan, Air d'Otan Gaillac, Radio Albigès ou Radio Octopus. C'était l'émission Tôt ou Tarn à l'occasion du Salon du Livre Jeunesse et de la Petite Édition. Rendez-vous toutes et tous à Cordes-sur-Ciel les 29 et 30 novembre.

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4: Bonjour, bonsoir à vous toutes et à vous tous sur Air d'Otan et Air d'Otan Gaillac. De suite, une émission spéciale du 27 au 29 avril 2026. Des jeunes musiciens amateurs âgés entre 11 et 18 ans ont suivi le stage immersif de création et de pratique musicale Music Factory, porté par les MJC de Gaillac, Saint-Sulpice, La Bruguière et Rabastens-Coufouleux. À l'issue de ce stage, ils se sont produits sur la scène du Bolégason pour présenter leur travail. Coup d'œil dans le rétroviseur avec un reportage au micro de Christophe Muller de la MJC de Gaillac qui nous amène donc au cœur des coulisses du Bolégason et de la Music Factory 2026.

0: Alors bonjour Marie-Pierre, je suis avec Marie-Pierre donc du coup de la Fédération départementale des MJC, la directrice qui coordonne le projet Music Factory. Et voilà, elle va nous présenter un petit peu le projet et en quoi il consiste.
1: Bonjour Christophe, merci en tous les cas de me permettre de pouvoir effectivement donner le projet dans sa globalité, donc ce Music Factory, troisième édition, mais qui aussi est né de projets précédents sur Quel Pied Chanter, qui étaient déjà des initiatives inter-MJC en matière de musique actuelle. Et Music Factory, la particularité depuis ces 3 ans, c'est vraiment le partenariat avec le Bolégason, la scène de musique actuelle donc située à Castres, un équipement dédié aux pratiques musicales en amateur et professionnel. Donc c'est une vraie chance pour nos jeunes de nos MJC de pouvoir bénéficier d'un équipement de qualité comme celui-ci. Et aujourd'hui, on se trouve pour la restitution donc directement dans les locaux depuis, et les jeunes sont là depuis ce matin, une immersion. Donc ça, c'est extraordinaire parce qu'ils peuvent bénéficier d'un accompagnement technique au niveau régisseur, au niveau son et lumière, et puis aussi de toute l'équipe présente d'encadrement qui sont autour pour leur permettre de pouvoir découvrir les lieux et en même temps s'approprier les lieux. Donc comme je le disais, c'est un projet donc sur la pratique musicale mais la pratique vocale aussi. Donc ça permet à des jeunes qui ont, alors on essaye en règle générale une pratique quand même aussi un petit peu au niveau de leur MJC, mais pas obligatoirement parce qu'il y a des jeunes qui se greffent dans la participation, qui n'ont jamais fait de, en tous les cas, qui n'ont jamais eu de pratique réelle, donc c'est aussi l'occasion de pouvoir découvrir et puis de s'initier pendant 3 jours, puisque là ils étaient pendant 3 jours en immersion avec un groupe professionnel Baboukan. Et Baboukan, l'originalité de ce groupe de jeunes aussi, issus d'une MJC, la MJC de Saint-Sulpice, groupe de jeunes constitué d'une pratique très, très originale et diversifiée. Donc c'est ça aussi l'intérêt, c'est de permettre à nos jeunes de pouvoir découvrir d'autres horizons musicaux ou artistiques ou esthétiques, des esthétiques musicales différentes de ceux qu'ils peuvent côtoyer dans leur pratique quotidienne. Et donc là, c'est vrai que ces 3 jours à la MJC de Gaillac qui les a accueillis, ça a été vraiment l'occasion de pouvoir d'abord se rencontrer entre eux, mais aussi de pratiquer en matière musicale et vocale. Et je pense que c'est un vrai enrichissement pour l'ensemble des MJC. Cette année, on est 4 MJC qui participent. On a la MJC de Puylaurent, la MJC de La Bruyère, la MJC de Gaillac et la MJC de Saint-Sulpice. Donc c'est toujours un enrichissement, je pense, pour chacun. Mais aussi, l'objectif, c'est aussi de permettre à chaque fois d'essayer d'ouvrir vers d'autres MJC aussi, d'autres possibilités, de permettre à des jeunes, on a des jeunes ce soir qui viennent découvrir, mais pas sur au niveau de la pratique, mais qui vont venir regarder et assister à la restitution de ce soir. Donc c'est aussi l'occasion pour d'autres MJC. Ce soir, on a la MJC de Rabastens aussi qui est présente pour pouvoir découvrir ce que vont présenter les jeunes sur scène. Et rien pas oublier non plus, puisque l'objectif aussi, c'est aussi de mettre en avant, donc il y a cette première partie avec la restitution des 3 jours de stage, mais aussi en deuxième partie, le groupe d'Eli, un groupe aussi issu de la MJC Saint-Sulpice, donc qui a aussi eu l'occasion de participer à Music Factory, de pouvoir à un moment ou à un autre être sur scène et de bénéficier d'une qualité aussi artistique en tant que groupe. Donc c'est ça l'intérêt aussi de notre projet, c'est de pouvoir effectivement donner la chance à ces jeunes de pouvoir se produire sur un équipement comme le Bolégason. Ce qu'il ne faut pas oublier, c'est que le projet, ce projet ne peut vivre grâce au soutien du département du Tarn qui nous accompagne par rapport à ces projets collectifs. Et si on n'avait pas le département, c'est vrai qu'on ne pourrait pas effectivement donner cette qualité-là.
0: Oui, merci Marie-Pierre. Du coup, un projet qui cette année a touché 22 jeunes quand même sur les 4 structures présentes, voilà, et en espérant que ça fédère et que ça donne envie à d'autres de nous rejoindre dans ce projet. Voilà, mais merci au département, merci aux MJC aussi impliqués dans ce projet et aux Bolégason pour nous accueillir sur cette date et ce concert. Voilà, et maintenant on va écouter les témoignages des différents acteurs, animateurs, personnels du Bolégason et évidemment aussi les ressentis et voilà et les premières impressions avant la restitution de ce soir des 22 jeunes.

0: Oui, je suis avec Ellie qui a encadré les jeunes de la MJC de Saint-Sulpice, mais qui est aujourd'hui en plus bien en tant qu'artiste, puisque du coup il va clôturer la soirée avec ses potes. Ben, est-ce que tu peux me parler un petit peu du comment s'est déroulée la semaine et puis voilà ce que tu vas nous proposer en deuxième partie de soirée?
1: J'étais déjà encadrant intervenant sur les Music Lab, donc qui étaient les stages précédents qui étaient faits en collectif un peu plus réduit et sans restitution dans une aussi belle salle qu'ici. Et donc voilà, je connaissais les jeunes à force et ça fait trop plaisir de pouvoir finir avec un gros projet comme celui-là. Donc Music Factory, c'est vraiment une chance de ouf pour les jeunes, je trouve. J'aurais bien aimé avoir ça à l'époque. Et en fait, tout le monde a un bon niveau, et même les personnes qui n'ont pas forcément un niveau incroyable à la base sont hyper encouragées par les autres, c'est hyper bienveillant. Et donc ça fait du bien de voir cette ambiance-là autour de la musique et de voir qu'on peut mettre à disponibilité des jeunes des infrastructures comme celle-là. Donc ça fait hyper plaisir, ils ont l'air prêts, ils ont l'air un peu stressés, mais il y en a qui font des roulades sur la scène, donc ça a l'air d'aller. Et voilà, et ce soir on va jouer en fermeture, ça va être hyper cool. J'ai hâte. Voilà, que dire d'autre?
0: Donc avec les personnes, tu peux présenter les personnes qui feront la dernière partie avec toi?
1: Carrément. Ben, sur scène, on est quatre. Donc moi, je suis artiste, on va dire, lead, parce que c'est mon projet qu'on défend. Donc moi, je rappe, je chante un petit peu aussi. Après, j'ai un backer qui s'appelle Coyote. Moi, je m'appelle Ellie, du coup, L.I. Mon backer qui s'appelle Coyote, qui sera là, donc qui sera là pour me soutenir derrière à la voix. Et puis, j'ai mon DJ qui s'appelle Wagner, qui est au platine et qui est au saxophone également. Et le petit nouveau sur la formation cette année, pour cette tournée là qui est Androzix, qui est à la guitare électrique. Donc on a fait que quelques scènes là, c'est le début de la tournée, c'est la troisième date, donc on est encore un petit peu en rodage et tout ça, mais on a très hâte. Franchement, j'avais jamais vu cette salle et c'est trop bien quoi.
0: Bon, mais moi j'ai hâte de vous voir aussi, même si je vous ai vu la semaine dernière dans le cadre du festival urbain de Gaillac. Voilà, vous nous avez proposé un set qui a fait l'unanimité. Merci et bon concert.
1: Merci.

0: Je suis avec Béna de la MJC de la Bruguière. Alors Béna, expérimenté par rapport à ce format de stage, hein, puisque tu as connu même les toutes premières éditions avec Sur quel pied chanter. Est-ce que tu peux nous dire un petit peu comment tu as ressenti cette semaine jusqu'à notre arrivée là au Beau les Garçons?
1: Alors une semaine un peu compliquée parce que au lieu des 4 jours on en a eu que 3 pour travailler. Du coup le temps est restreint, mais ce qu'il y a de bien c'est qu'avec la MJC de Gaillac on a pu se retrouver avec la plupart des jeunes qui sont présents sur ce stage. Et du coup le travail s'est fait super vite, donc plutôt efficace dans ce qui a pu se passer au mois de février pendant les vacances. Et là on se retrouve dans des conditions idéales parce que les jeunes se connaissaient, ils ont travaillé ensemble. Donc c'est pour moi, c'était super bien en fait ce qu'on a pu faire un peu en amont pour que ça se concrétise assez facilement aujourd'hui.
0: Et oui, effectivement, 3 jours c'est rapide et puis après on est directement dans le concret sur le concert. La dynamique tout au long de l'année, eh bien, du coup, elle permet ce lien-là avec les jeunes de chaque structure, mais aussi des premiers échanges. Et du coup, ça permet un beau résultat final avec 4 MJC. Ben, je te remercie, Béna, et bon après-midi. Et puis, voilà, bon accompagnement des jeunes ce soir.
1: Merci à vous.
2: Les deux ? Allez. Vous pouvez jouer les guitares, s'il vous plaît, pour pouvoir savoir ce que je vais en voir.
0: Bonjour Jeanne, tu es de la MJC de Puy-Laurent et voilà, pour la première fois tu intègres le projet, même si les jeunes y ont déjà participé, certaines du moins l'année dernière. Quels sont tes ressentis du coup pour ce stage qui est une découverte pour toi?
3: Bonjour, mais déjà je suis très contente de participer cette année avec les jeunes de la MJC de Puy-Laurent et de voir du coup comment se déroule le projet Music Factory, parce que j'en ai beaucoup entendu parler mais jamais vu avant. Et en fait je trouve que c'est une superbe expérience autant pour les animateurs que pour les jeunes. Ils se regroupent sur une MJC et ils apprennent à se connaître, et en fait c'est des jeunes qui partagent à peu près les mêmes centres d'intérêt, en tout cas sur la musique, et je trouve ça hyper intéressant de les voir évoluer ensemble sur des morceaux et de jouer après au Beau les Garçons.
0: Bon, mais super. Donc du coup, tu les sens bien pour ce soir?
3: Ouais, je pense qu'ils vont gérer.
0: Merci, bonne soirée.
3: Merci.

0: Alors, je suis maintenant en compagnie de Babou et Loan, donc du groupe Baboukan. Est-ce que vous voulez me parler un petit peu du projet, de vos premiers ressentis ?
1: Salut, du coup c'est Babou de Baboukan and the Fine Assize. On a été appelé pour encadrer une vingtaine d'ados, pré-ados, pour faire de la musique, avec des chansons qu'ils connaissaient déjà, pour des enfants qui ont hyper envie de faire de la musique. Et du coup c'est un super plaisir de monter un set avec eux, de leur faire découvrir qu'est-ce que c'est, de chanter sur scène, d'être ensemble, de s'écouter, et de les voir fleurir aussi fort. Moi je me suis régalée.
2: Ouais, moi je dis que c'était, je suis Loan du coup, je dis que c'était vraiment une super expérience. Moi j'ai été à leur place, j'ai fait en tant que jeune ce genre de stage quand j'étais en école de musique et quand j'avais 16-17 ans. Pour moi c'était des moments incroyables dont je me souviendrai toute ma vie. Du coup j'ai un peu une petite pression, tu vois, arriver en tant que de l'autre côté pour la Music Factory, mais en fait c'était trop bien, c'est trop bien passé, l'équipe de jeunes elle est super, ils et elles ont tous trop envie de jouer, du coup fallait même plutôt les réfréner que les pousser pour qu'ils jouent, mais du coup c'était trop bien, on a grave avancé, et je m'attendais pas à ce qu'on ait autant de temps pour faire justement de la scène, comment se déplacer sur scène, comment interagir entre eux, et du coup incroyable, c'est trop trop bien d'avoir pu faire ça.
0: Bon mais ça marche, je vous remercie pour votre accompagnement tout au long de la semaine, et voilà, parce que nos jeunes sont ravis, et je pense qu'ils vont prendre beaucoup de plaisir ce soir sur scène, merci.

0: Alors Armand, bonjour, tu es un des membres de Baboukan, du coup, du trio, on a entendu Éloin et Babou. Voilà, donc c'était avoir un petit peu ton ressenti par rapport à ce stage.
1: Et oui, bonjour. Ah bah, le ressenti, c'est que c'est également fatigant que passionnant. C'est vraiment trop bien. J'ai déjà travaillé un peu avec des enfants en MJC. Et c'est pas tout le temps qu'on a des groupes d'enfants qui ont envie de jouer de la musique, qui jouent bien de la musique et qui sont aussi investis que ça. Du coup, c'est limite, c'est trop facile de leur faire faire des choses parce qu'en fait, ils sont ultra motivés, quoi. Donc là, le résultat que ça donne en une semaine, c'est incroyable. C'est trop enrichissant, ça fait trop du bien.
0: Oui, après, c'est sûr que 22 jeunes sur 4 structures, certains se connaissaient pas tous. Donc voilà, ça demande beaucoup d'énergie pour les mobiliser quand même, malgré leur motivation. Comment tu sens les balances là pour le moment et puis la soirée à venir?
1: Eh bien, moi j'étais plutôt du côté de la salle de répète en bas. Du coup, j'ai pas trop vu les balances. Mais je connais, on a déjà travaillé un petit peu avec Roxane, qui est l'ingé son là, qui s'occupe d'eux. Et elle est vraiment absolument super. Du coup, je doute pas une seule seconde qu'ils auront tout ce dont ils ont besoin pour à la fois bien s'entendre, bien pouvoir, être à l'aise sur scène, etc. Et vu qu'a priori, ils sont bien préparés, il n'y aura que le stress à gérer, parce qu'il y en a, c'est la première fois qu'ils passent sur une scène, il y en a d'autres, ils ont un peu plus l'habitude. Donc c'est surtout ça, je pense, qu'il va falloir un petit peu gérer.
0: Bon, mais écoute, je te remercie et je te souhaite une belle soirée.
1: Merci à toi.

0: Oui, bonjour Paul. Du coup, tu es régisseur général au Bolégason. Voilà, c'est la deuxième fois, il me semble, ou voire plus, bien plus, troisième fois que tu accueilles dans le cadre de Music Factory. Ouais. Un projet quand même assez récent, puisqu'on en a fait d'autres un petit peu avant. Nous dire un petit peu ton ressenti pour le déroulement de la journée et de la soirée.
1: Super ressenti, c'est vrai, c'est la troisième année. Ça a commencé, je crois, en même temps que moi je suis arrivé au Bolégason, donc j'ai connu toute l'évolution du projet. Et on est super content d'accueillir plusieurs jeunes des MJC, et de surtout donner une première scène aussi professionnelle à des jeunes qui du coup pratiquent ça en amateur. C'est un petit peu le rêve de tout le monde. Moi j'ai pratiqué à la MJC de Gaillac quand j'étais au lycée à Gaillac, donc moi à ce moment-là j'aurais rêvé de pouvoir venir faire un atelier comme ça pendant les vacances et de venir se produire sur la scène du Bolégason. Je pense. Donc je comprends que les jeunes ils sont super contents et super excités quoi.
0: Ouais voilà, en plus avec une belle soirée, puis Ellie et ses copains qui vont se produire en deuxième partie. Tu les as déjà vus au Bolégason?
1: Jamais au Bolégason, mais on a un petit peu discuté tout à l'heure dans les loges, et puis je suis très content de découvrir ça, puisque apparemment il a déjà fait pas mal de scènes dans le coin, jamais encore au Bolégason, donc c'est l'occasion de voir. Ça a l'air d'être un super projet, je suis allé un petit peu écouter sur internet avant, et ouais, très clean, très pro, à mon avis ça va être très cool ouais.
0: Oui, je te confirme, moi je les ai vus au Festival Urbain de Gaillac la semaine dernière, là, le week-end dernier, on s'est vraiment régalé, ils ont fait, comme je lui ai dit, l'unanimité. Bon, mais écoute, je te souhaite beaucoup de courage pour cette belle et longue journée qui nous attend, et un bon concert.
1: Merci, à vous aussi. Salut.

0: Alors Thiago, bonjour, un petit mot sur ta semaine.
1: Bonjour, ma semaine elle s'est bien passée, c'était très drôle. Je suis triste un peu que ça soit terminé, mais si ça se repasse l'année prochaine, je le fais direct.
0: Alors c'est pas complètement terminé, puisque du coup il y a encore toute l'après-midi avec les répétitions et puis le concert ce soir, et tu le sens comment ce concert?
1: Ah mais il va bien se passer, bon juste faut pas que Céline se trompe encore, mais sinon ça va bien se passer.
0: Et est-ce que tu peux nous dire au niveau de ton ce que tu pratiques
1: hein? Moi je fais du beatbox, enfin du coup normalement je vais faire on va faire un passage avec Yuri en beatbox, et du coup on va faire du beatbox sur la scène.
0: Bon, c'est super. Est-ce que comment tu pourrais le décrire, le beatbox?
1: C'est un peu, je trouve que c'est bien, mais après c'est compliqué rythmiquement, moi je trouve. Après, il y en a, ils ont plus de facilité que d'autres, mais enfin voilà. Après, le beatbox, je pense que tout le monde peut en faire. Suffit juste de avoir l'envie, et sinon, si t'as pas l'envie, tu pourras pas en faire. Mais si tu l'as, c'est en 2 jours, c'est bon.
0: Ça marche, je te remercie Thiago et bon concert ce soir.
1: Merci.

0: Alors Yuri, tu accompagnes le copain Thiago au beatbox. Est-ce que tu peux nous dire toi ce que c'est le beatbox, un petit peu, voilà, pourquoi tu as cette passion-là?
1: Bonjour déjà. Le beatbox, c'est tout simplement le fait d'imiter des instruments avec sa bouche, en clair, ou des sons pour pouvoir créer une mélodie et une rythmique. Cette passion, je l'ai depuis à peu près, je dirais, 5 ans. C'est devenu une passion quand j'ai commencé à regarder des tournois en ligne, etc. Et ça m'a vraiment passionné, voilà.
0: Et tu pratiques aussi la loop session, qu'on peut dissocier du beatbox ?
1: On peut la dissocier du beatbox et je la pratique parce que la loop session peut être aussi utilisée avec des instruments, on va dire. Mais elle est très présente dans le beatbox international.
0: Très bien, donc ça te permet d'enregistrer, de faire tourner en boucle les instruments créés avec ta bouche, c'est bien ça ?
1: Oui, c'est ça, le but de la loop station, c'est simplement de créer des boucles avec des sons et ensuite d'en faire d'autres choses avec des effets présents sur la machine.
0: Certaines personnes ont pu te voir l'année dernière au Bolégason déjà, puisque tu as déjà participé au projet. Et comment tu sens la soirée, le concert et puis ton évolution par rapport à ta pratique de l'année dernière?
1: Je me sens déjà moins stressé que l'année dernière et je vais faire en sorte de plus m'amuser que l'année dernière pour pas être bloqué par le stress.
0: Bon, de profiter, et puis je sens que oui, t'as pris de l'assurance et que tout va bien se passer. Je te souhaite un bon concert, Yuri.
1: Merci beaucoup.

0: Baseline.
1: Je suis avec Andy maintenant. Salut Andy. Écoute, pareil que les copains, est-ce que tu peux me dire un petit peu ta semaine, comment elle s'est passée?
2: La semaine s'est bien passée. Je trouve qu'il y avait une bonne ambiance, même pendant quand on jouait les morceaux ou pendant les temps de pause, où les gens s'organisaient ensemble. Il y avait une bonne entente. J'ai pu tester plusieurs instruments et je pense que le concert, ça a bien se passé. Tout le monde a l'air prêt, ça va être chouette. Voilà, j'espère qu'il n'y aura pas de problème.
1: Il n'y a pas de raison et je te souhaite de bien profiter de la soirée.
2: Merci.
3: Bienvenue Maros, ça va être compliqué. En tout cas, nous sommes aujourd'hui réunis en ce grand jour béni de votre concert au Beaulégasson. Pour que tout se passe bien, il va s'agir d'être efficace. Comment est-ce qu'on est efficace au Beaulégasson? Il y a eu deux setlists écrites par Faustine. Il y en a une qui est affichée dans la grande salle et une autre ailleurs. Probablement dans les studios. En tout cas, on va faire la setlist dans l'ordre, donc dans l'ordre des morceaux. Et on va pouvoir tout répéter sur scène, s'il vous plaît. La première chanson de la setlist, c'est la Fulpo, qui peut-être a un nom aujourd'hui, et j'aimerais que vous me le communiquiez après.
1: Pardon. Oui, je suis avec Gaëtan de la MJC de Gaillac. Salut Gaëtan, comment s'est passée ta semaine?
4: Salut, ça s'est super bien passé, c'était super sympa, on s'est bien amusé. Là, ce soir, c'est le Beaulégasson, ça va être cool.
1: Une belle semaine, et puis t'as enchaîné avec le Festival Urbain de Gaillac, donc ça va, pas trop fatigué?
4: Ça va. C'était compliqué des fois, mais c'est sympa. Donc quand j'étais fatigué, au pire des cas, j'allais me poser et c'était tranquille.
1: Bon, mais bon concert et bonne balance avant.
4: Merci.
3: J'ai besoin que quand je dis des trucs, on m'écoute et qu'on arrête de jouer. Comme ça, on est efficace. Là, en première partie, il va y avoir ce qu'on appelle les balances. Vous avez jamais des balances dans vos vies? On va dire que non. En gros, on va tester chaque instrument les uns après les autres pour que vous ayez le meilleur son possible en façade et après dans les retours pour que vous puissiez vous entendre. Ok? Quand quelqu'un fait des balances, par exemple si Faustine tu commences au piano, les autres ne jouent pas. Parce que c'est compliqué d'écouter un seul son quand tout le monde joue en même temps, pas vrai, Bassman?
1: Oui, je suis avec Mélie de la MJC de Gaillac, qui a une grosse pratique au niveau des pratiques musicales actuelles, qui a beaucoup de scènes à la MJC, qui a déjà participé au projet Music Factory. Voilà, bah c'était juste avoir un petit peu tes impressions sur le déroulé de cette semaine, puisque du coup tu as de l'expérience par rapport à ce type de stage.
5: Franchement, ce stage s'est super bien passé pour l'instant et même il n'y a pas de raison que ça se passe mal par la suite. Ce qui est très chouette, c'est donc de pouvoir aussi mélanger ces 4 MJC avec aussi des profils différents, des expériences de musique différentes. Et je trouve que c'est vachement porteur parce qu'il y a donc beaucoup de niveaux aussi différents, d'âge, et ça permet de plus se porter. On aurait pu prévoir que ça allait plutôt séparer les groupes, mais je trouve que ça quand même rassemble plus qu'autre chose et qu'on arrive à créer vraiment une belle dynamique sur scène et qu'en 3 jours on a réussi à monter des morceaux qui sont quand même compliqués et avec toute une dynamique de scène assez sympa.
1: Ouais, puis c'est un beau moment aussi puisque je sais qu'au niveau de Gaillac il y a une belle dynamique de groupe et puis en plus vous vous retrouvez avec 4 membres du groupe Nous, donc voilà, c'est la continuité, passer un bon moment avec des copains et des copines.
5: Exactement, et du coup on a aussi l'habitude de jouer ensemble et ça, c'est aussi chouette d'expérimenter avec d'autres personnes parce qu'on pourrait aussi s'habituer à notre mode de fonctionnement, donc ça vient aussi bousculer ça un peu, donc nous permettre de jouer avec d'autres gens et remettre ça. C'est sûr que nous on est tous très amis, très proches, donc c'est toujours génial de passer des semaines avec eux, surtout que là même on fait une coloc le temps de la semaine, mais franchement c'est une très chouette expérience. C'est vrai que les copains quand même, tout de même. C'est très...
1: Je te remercie Mélie, bon concert. 1, 2...

0: C'est vrai. Oh, no, the red. C'est toujours the red. On va la faire jusqu'à ce que ça y est. On la refait. 1, 2, 3, deuxième couplet. On la refait. 1, 2, 3, 4.
1: Ouais, je suis avec Merlin, jeune de la MJC de Gaillac, premier membre du public à être arrivé dès 11h ce matin pour soutenir les potes. Bon, toi qui pratiques pas mal les musiques actuelles, voilà, tu peux nous dire un petit peu comment tu sens la journée et la soirée ?
2: Ça va être très cool, ils sont tous très chauds et ça se voit qu'il y a eu beaucoup de travail. Donc hâte de voir ça, apparemment il y a de la composition, il y a plein de genres variés, de la pop, j'ai vu qu'il y avait un peu de métal aussi, donc ça va être très chouette. Ouais.
1: Bon, mais bon concert et profite bien.
2: Merci toi aussi.

0: Oui, je suis avec Samuel de la MJC de Gaillac qui a participé à quelques stages depuis très très longtemps de musique. Il fait partie de l'atelier Fais ton live également. Et voilà, c'était juste pour avoir un petit peu ton ressenti sur cette semaine.
1: Alors, j'ai fait plusieurs stages dans la MJC. Et donc oui, on a répété pendant 4 jours avec Baboukan, le groupe. mon ressenti, étant donné que c'est mon dernier stage, je suis en terminale et qu'après je pars, ça fait vraiment plaisir de finir sur cette semaine très chouette avec toutes les MJC avec qui on a pu participer aux différents stages les années précédentes. Et donc ça fait plaisir de les revoir une dernière fois et j'espère qu'ils continueront et qu'il y aura d'autres gens à Gaillac pour reprendre étant donné qu'on est tous en terminale et qu'on risque d'être plus beaucoup l'année prochaine de Gaillac de cette génération. Donc j'espère qu'il y aura des gens et Chansul qui continueront la dynamique et chez Gaillac, voilà.
0: Merci Samuel. Et maintenant je suis avec Quentin de la MJC de Saint-Sulpice, donc batteur et qui a une grosse expérience aussi de ce type de stage et qui pratique régulièrement à la MJC de Saint-Sulpice. Samuel. Quentin, comment s'est passé un peu ta semaine à toi?
2: Alors déjà, bonjour. Moi aussi, ça fait longtemps que je fais les stages avec Gaillac. C'est pas mon dernier stage, mais je suis content que pour leur dernier, c'était ils soient bien. Et je suis heureux de faire le concert ce soir. Et voilà.
0: Bon, mais je te souhaite une bonne fin de stage et puis surtout un bon concert ce soir.
2: Merci. Au revoir.

0: je suis avec Tristan de la MJC de Gaillac. Donc bonjour Tristan, est-ce que tu peux nous raconter un petit peu ta semaine?
1: Ça fait 4 ans que je fais le stage maintenant et cette semaine a été riche en émotions, si on peut dire. On est accompagné par le groupe Baboukan et c'est vrai qu'ils ont été très pédagogues avec nous. Ça s'est vraiment bien passé, on a pu bosser sur plusieurs aspects de la scène, que ce soit les morceaux ou la scénique. Et là, c'est un vrai plaisir d'être là aujourd'hui au Bolégason pour cette restitution du Music Factory.
0: Bonne balance et bon concert, Tristan.
1: Merci.
0: Oui, Charles, du coup, tu es de la MJC de La Bruguière. C'est la deuxième fois que tu participes à ce projet. Donc, est-ce que tu peux nous dire un petit peu comment s'est passée ta semaine et puis est-ce que tu vois une différence par rapport à l'année dernière?
2: Ça s'est très bien passé grâce aux intervenants qui sont venus animer et nous encadrer. On a pu travailler beaucoup de sons. Moi, j'ai été très content. J'ai pu bosser sur les paroles et le chant d'une compo qu'on a fait. Je suis content de me produire sur scène ce soir aussi.
0: Bon, t'es partant et la différence par rapport à l'année dernière?
2: Moi j'avais fait le stage pour le teaser en février et la différence c'était plus au niveau des intervenants, je trouvais ça plus cool parce qu'on avait plus de conseils sur la voix personnellement en tant que chanteur du coup et ça m'a beaucoup aidé.
0: Oui, et puis il y a eu un petit travail aussi sur le jeu scénique.
2: Ouais. Je peux en témoigner, derrière, on passait derrière les gens qui faisaient les solos, on les accompagnait pour mettre en lumière leur jeu et leurs spécificités, je trouve ça cool aussi.
0: Bon, mais ça s'inscrit dans la continuité du coup avec une progression qui est un petit peu plus importante. Là, il y a l'encadrement également du trio Baboukan, donc du coup ça permet aussi de préparer au mieux en peu de jours un bel événement sur le Bolégason qui est une belle salle de spectacle. Bah écoute, je te souhaite un bon concert ce soir.
2: Merci beaucoup et bonne écoute.
0: Oui Kélia, écoute, heureux de te retrouver après la semaine des vacances d'hiver. Donc du coup, est-ce que tu peux nous raconter un petit peu le déroulé de ta semaine?
3: Ça s'est bien passé, j'ai fait des connaissances et tout et voilà.
0: Bon, es-tu prête pour ce soir?
3: Pas trop, je stresse un peu.
0: C'est ta première scène?
3: Oui.
0: Bon, mais c'est normal, mais en même temps, vous l'avez bien préparé avec le groupe Baboukan, donc il ne devrait pas y avoir de soucis. Je te souhaite un bon concert.
3: Merci. Ouais.
0: Salut Lina, écoute, c'est la première fois que tu viens faire ce type de stage, Music Factory. Est-ce que tu peux nous dire un petit peu comment s'est passée ta semaine?
4: Oui, c'est la première fois que je viens. Et oui, ça va, ça s'est bien passé, voilà.
0: Tu as fait des connaissances?
4: Oui, un peu.
0: Bon, et tu te sens prête pour ce soir?
4: Oui, ça va.
0: Bon, je te souhaite une belle soirée.
4: Merci.
0: Oui, Lison, du coup, tu es de la MJC de La Bruguière. Tu as déjà vécu ce type de stage. Et est-ce que tu peux me dire, après les vacances d'hiver, du coup, comment s'est passé cette semaine?
4: Plutôt bien. J'ai appris, on a passé plus de temps à un peu plus se connaître et à plus apprendre, on va dire, dans la musique et à plus savoir comment il fallait faire plus de technique, on va dire, de comment il faut faire et tout ça.
0: Bon, c'est super. Tu te sens bien là pour ce soir?
4: Oui, ça va. Je suis pas trop stressée.
0: Bon, mais bon concert.
4: Merci.
0: Ouais, bonjour Com. Alors, comment s'est passé ton stage?
5: C'était très bien, j'ai appris plusieurs deux chansons en particulier et on a joué à deux sur scène et du coup c'était bien, très bien.
0: Ta première expérience sur scène?
5: Oui, c'était ma première, du coup je suis content.
0: Et comment tu sens le concert ce soir?
5: Je sens qu'il va bien se passer, je vais pas trop stresser, je vais pas me tromper, ça va être cool quoi.
0: Ouais, puis il y a les balances et les répètes cet après-midi, donc du coup il n'y a pas de raison. Moi je te souhaite un bon concert ce soir.
5: Toi aussi.
0: Ouais, coucou Milan. Bon, est-ce que tu peux nous raconter un petit peu comment s'est déroulée ta semaine?
6: Oui. Pour commencer, on est arrivé, on a choisi des morceaux et on s'est réparti en groupe. Et moi, j'ai appris, enfin, j'ai deux morceaux et un où je suis deux sur une seule batterie. Enfin, on est deux sur une seule batterie et franchement, je sens plutôt bien le concert.
0: Donc tu te sens prêt, ouais, effectivement, tu fais de la batterie et donc vous avez travaillé un morceau où tu as un autre batteur qui viendra t'accompagner sur le tomba, c'est ça?
6: Oui, c'est ça, oui.
0: Bon, tu sens bien le concert, c'est ta première scène?
6: Non, c'est pas ma première scène, c'est ma troisième. Et franchement, je le sens plutôt bien.
0: Et première au Bolégason, par contre?
6: Non, deuxième.
0: Deuxième au Bolégason, t'es déjà venu?
6: Oui, l'année dernière.
0: Tu avais participé effectivement l'année dernière au projet, ouais. Bon, t'es en confiance alors. Je te souhaite un bon concert.
6: Oui, merci.
0: Oui, je suis avec Nélès de l'MJC de Puy-Laurent, donc du coup, qui a re-signé pour la nouvelle édition de Music Factory. Donc voilà, si tu peux nous dire un petit peu ta semaine, comment elle s'est passée, et puis voilà, par rapport à l'année dernière, est-ce que tu as senti un petit peu une évolution ou pas?
7: Bah, moi je suis très content, l'année dernière c'était déjà génial, cette année je suis aussi content parce que j'ai pu voir des nouveaux morceaux et puis chanter des choses que je ne connaissais pas et assez compliqué, donc j'ai vu que j'avais encore une marge de progression possible au chant, donc ça me permet de m'améliorer à ce niveau là. Je suis content aussi parce que je vois les progrès que j'ai pu faire au piano à côté, donc ouais, franchement je suis très content encore cette année et je suis heureux d'avoir encore signé.
0: Bon mais écoute Nélès, merci et je te souhaite une bonne soirée.
7: Merci.
0: Bonjour Célène, alors est-ce que tu peux nous dire un petit peu comment s'est passé ton stage?
8: Eh bien ça s'est très très bien passé, c'était super, les animateurs ils étaient à fond et ils nous ont fait plein de petits jeux, c'était grave chouette, voilà.
0: Et ouais, donc du coup toute la semaine, les répétitions?
8: Oui, toute la semaine, enfin 4 jours et après le jeudi soir, ben, on va au concert quoi.
0: Et là on y est là. Tu te sens prête?
8: Oui, je me sens prête, mais un peu stressée. Et j'ai peur de me rater, mais bon, ça va aller, on espère.
0: Il n'y a pas de raison, t'as bien bossé. Bon, bon concert.
9: Alors, on est avec Faustine. Faustine, comment s'est passée ta semaine? Ma semaine s'est très bien passée, j'ai adoré être avec Baboukan, ils sont très gentils. Ils nous ont bien appris à aller sur l'espace scénique, à prendre la place sur scène. Et c'est franchement quelque chose de super, c'est vraiment des super personnes et ils ont illuminé ce stage.
10: C'est ton premier Bolégason, non?
9: Oui.
10: Et alors, pas trop stressé?
9: Si, totalement. Mais c'est pas grave, on va espérer que ça aille et on va décompresser avant, dans tous les cas.
10: Bah merci Faustine.
0: Oui, bonjour Louis, tu es de la MJC de Saint-Sulpice. Du coup, tu as participé pour la énième fois à un stage de musique avec la MJC de Gaillac, La Bruguière et puis Laurent. Voilà, bah, c'était juste pour avoir un petit peu tes ressentis sur cette semaine qui vient de s'écouler.
11: Bah moi c'est Louis, j'étais là pendant les répétitions du Bolégason et au moment même du Bolégason l'année dernière et cette année. Et les retours, c'est une très bonne activité à faire, voilà. C'est une activité à faire quand on est musicien, etc. Voilà, pour le Bolégason, voilà. Tout ce que j'aime.
0: Et pour le concert, c'est bon là? Tu te sens prêt et chaud?
11: Oui, je me sens prêt et chaud.
0: Bon, super, bonne soirée. On enchaîne avec toujours la MJC de Saint-Sulpice avec Lucie maintenant. Bon Lucie, cette semaine?
12: Pour moi la semaine s'est super bien passée. J'ai vraiment aimé, comme d'habitude, c'est pas la première fois que je viens faire les stages à Gaillac. Et franchement, comme d'habitude, c'est toujours super bien et j'adore passer cette semaine.
0: Bon, il y a Luna qui vient d'arriver, donc la copine qui a fait des stages avec toi les années précédentes, qui est venue te voir et te soutenir. Pas trop de pression pour ce soir?
12: Non, franchement, pas de pression, je suis sûre de ce que je fais et pas de stress. J'ai envie de m'amuser et tout ira bien, peu importe qui c'est qu'il y a dans la salle.
0: Que du plaisir, bon concert.
12: Merci.
0: Oui, les balances vont juste commencer. Je suis avec Elodie et Sarah de la MJC de Saint-Sulpice. Alors, les filles, est-ce que vous pouvez me dire un petit peu comment s'est passée votre semaine ?
13: Bah, c'est trop cool. Le groupe, ils sont super sympas avec nous. Ils nous donnent plein de super conseils. Donc, on s'éclate vraiment sur scène et on peut bouger. Et ça, c'est vraiment bien.
14: Bah, c'était cool. Pour l'instant, il n'y a pas encore eu de meurtre, mais on attend toujours. Hein.
0: Pourquoi de meurtre ?
14: Ah, on sait jamais.
0: Vous êtes prête pour le concert ?
13: Ouais, enfin, on verra quand il y aura des gens et le stress qui commence à monter, mais c'est ok.
0: Tout se présente bien ?
14: Pour l'instant, ça va. Après, on verra quand la compo va commencer.
0: Bon, je vous souhaite un bon concert.

0: Bonjour Clémence, du coup tu travailles au Beau Les Garçons et merci pour ton accueil pour cette dernière journée du projet Music Factory. Ouais. Voilà, donc tu as déjà vécu le projet en tant que structure accueillante. Et voilà, donc comment tu sens un petit peu le déroulement de la journée et la soirée?
1: Bonjour, nous on est toujours ravis d'accueillir ce projet. Donc on l'accueille sur la dernière journée, la journée de restitution du concert. C'est toujours assez émouvant de voir, on n'a pas vu le stage et comment c'est déroulé, mais de voir des jeunes qui sont parfois jamais montés sur scène et qui arrivent avec une aisance déconcertante montés sur la scène du Beau Les. Donc c'est toujours plaisant à voir. Et puis on retrouve des têtes qu'on a déjà vues les années précédentes, donc ça fait plaisir aussi, et des tout nouveaux, voilà, qui découvrent notre lieu et notre équipe. Donc on est ravis de les accueillir à chaque fois.
0: Ouais, ben c'est super, merci pour l'accueil. Et c'est vrai que nous, on accompagne tout au long de l'année dans nos différentes structures les jeunes sur ce genre de pratiques, mais les amener dans un lieu comme le Beau Les Garçons, ça prend une autre dimension et pour eux. Et puis voilà, et ça concrétise plusieurs stages pendant les différentes périodes de vacances qui précèdent. Voilà, c'est une belle concrétisation et encore merci pour l'accueil.
2: Un reportage au cœur du projet Music Factory 2026 porté par les MJC de Gaillac, Saint-Sulpice, La Bruyère, Rabastens, Coufouleux en partenariat avec le Beau Les Garçons. Merci à Christophe Muller de la MJC de Gaillac d'avoir recueilli ces témoignages et merci à vous pour votre écoute. 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

Bonsoir à toutes et à tous dans une nouvelle émission d'Affleur de Pop. Un grand bonsoir avec mon ami Thomas à la technique. Alors ce soir dans Affleur de Pop, nous commencerons par un des fils rouges de l'émission. Oui, très souvent, vous pouvez retrouver quelques artistes qui m'ont donné cette passion, ce goût de passeur, comme dit Jean-Daniel Beauvallet. Hier, aujourd'hui ou demain, ça sera aujourd'hui The Charlatans. Puis nous divaguerons mélodiquement vers des avant-premières d'albums, des singles équivalents sur les applis de ceux que l'on appelait avant les 45 tours. Ceci annonce souvent le prochain album à venir dans les jours ou sinon dans les mois qui arrivent. On écoute tout de suite The Charlatans.

Réédition tout d'abord, donc avec, comme vous avez pu l'entendre, l'album Some Friendly, qui sera les prémices il y a 35 ans déjà, et oui, de l'acid house en Angleterre face au Manchester, ou plutôt Madchester. On écoute encore un morceau de The Charlatan, ça va la réédition donc, de l'album, avec Believe You Me.

Mon cher Hugo Les Bons Tuyaux, Nicolas Favier, grand ambassadeur local, national, que dis-je, international et travailleur infatigable, des grands passeurs aussi que sont depuis 2006 la Centrifugeuse, m'annonce la sortie le 22 mai du nouvel album d'Autour de Lucie, Hors Monde. Le label Microculture le livrera en disque, en CD et en numérique. Alors c'est le sixième album du groupe qui est depuis quelque temps maintenant en duo. Alors nous allons écouter en exclu sur Radio Air d'Otan, quelque part.

Quelle voix voluptueuse de Valérie Leliot. Alors dans les années 90, ça va la French Touch, il y a eu une autre révolution musicale. Tout droit venu de Bristol, un certain groupe du nom de Massive Attack crée un son venant à la fois du hip-hop, du down-tempo, comme souvent de l'Afrique, puis mixé à la sauce du groupe mythique anglais. Alors naissait le trip-hop. Depuis Blue Lines en 1991, le génie discographique de Massive Attack les rend encore et toujours inimitables. Ce printemps, attention, ils reviennent accompagnés pour ce titre de la plus célèbre voix cassée et underground encore en activité, Tom Waits. Avec ses artistes, l'intégrité est toujours un mot aussi noble et ce titre des plus engagés, datant déjà un peu, en fait de quelques mois, raconte inlassablement la misère et le gâchis que propagent les êtres humains. L'actualité, hélas, dure encore et toujours. Alors, pour l'instant, Massive Attack sont annoncés en concert aux Nuits de Fourvière à Lyon les 10 et 11 juin. Espérons qu'ils passeront dans le coin. Le maxi, lui, sort le 31 juillet et on écoute Boots on the Ground.

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